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0: fini.
1: Les scientifiques font des expériences sur des mouches drosophiles parce que la structure de leur cerveau est extrêmement proche de la nôtre.
2: Le cheval ne voit plus grand que nous sommes avec son œil déformant. Ce n'est que grâce à cela que nous l'avons domestiqué.
1: C'est notre œil et notre regard qui nous dictent notre façon d'agir par rapport aux autres. Mais on peut être myope.
3: Virgule.

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0: 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Ça vient de Soupacrou, Renaud. Excusez, t'as
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3: Arrête.

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Faut jamais se réjouir des bonnes nouvelles. Les bonnes nouvelles finissent toutes toujours à la poubelle. C'est le balancier de l'histoire, c'est comme ça. 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

C'est parti. 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Montre du verre avec ton doigt. Oui, oui, c'est bien. 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Ah non, pas jaune. Oui, c'est bleu. Non, c'est bleu, tu fais exprès.

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0: Je vais tout vous dire. Lorsque mon mari était là avec nous, c'était radio, radio, radio, info, info, info. 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Voilà. Alors, n'importe quoi comme musique, mais de la musique. 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J'ai besoin de douceur dans la musique. Voilà. Et ça me m'aide beaucoup.
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0: Vous êtes sur Jade FM 99.7 dans l'émission Femmes dans tous ses états avec Véro. Je reçois aujourd'hui Élodie. Bonjour Élodie.
1: Bonjour Véro.
0: Est-ce que tu peux te présenter brièvement? As-tu des enfants, un conjoint? Quel âge as-tu? Dis-nous ce que tu as envie de dire.
1: Alors, donc, je m'appelle Élodie, j'ai bientôt 42 ans. J'ai 3 enfants de 6, 8 et 10 ans. J'ai un mari, effectivement, qui est avec moi depuis 12 ans maintenant. Et je suis à mon compte depuis 2018 maintenant.
0: Je te connais, Élodie, via ta page Facebook Épicurisme, avec, en deux mots, avec un K. Le descriptif de la page, qui m'a vraiment beaucoup touchée, c'est l'art de nourrir le corps, l'âme et le territoire. Cuisine locale, inclusive et haut de gamme. Parle-moi de cette page Facebook et de ce que tu y proposes, et déjà, pourquoi ce titre-là?
1: Alors, pourquoi le titre? Parce que l'épicurisme, c'est un concept qui me parle, qui parle vraiment des gourmandises, d'aimer la vie. Voilà, il y a ce côté très gourmand, puis très dans le partage. Épicurisme avec un K, c'était pour le cas de Kerner, mon nom de famille. Ça permettait de me différencier.
0: Ah, d'accord.
1: Voilà, c'était la petite subtilité. Et donc, ce que je propose, moi, c'est la cuisine à mon image pour nourrir l'âme, parce que j'ai une partie très vibratoire dans ce que je propose. En tout cas, il y a une intention qui est posée dans ma cuisine et c'est quelque chose que je partage sur ma page. Le territoire, parce que je travaille beaucoup avec les fermes locales et les producteurs locaux. J'ai à cœur de mettre en avant la richesse de notre patrimoine. Et puis, globalement, de la cuisine inclusive. Donc, ce qui va être tout ce qui est anti-inflammatoire, sans gluten, sans lactose, vraiment pour répondre aux besoins actuels de la société. Alors certaines personnes sont déjà au clair avec ça, d'autres un peu moins, mais en tout cas, il y a beaucoup de retentissance en fait de l'alimentation sur le public d'aujourd'hui, sur les neurodivergences, sur plein de sujets qui sont les miens. Donc voilà en gros ce qui est proposé sur cette page.
0: Et tu cuisines des repas entiers, pour quelle occasion?
1: Alors je cuisine, oui, des repas entiers que je livre moi-même. Donc ça peut être entrée, plat, dessert, des soupes aussi pour certaines personnes, surtout âgées. Je livre un peu partout sur le Pays de Ré et puis je fais aussi de l'événementiel. Donc tout ce qui va être brunch, buffet, cocktail dînatoire, déjeunatoire.
0: J'ai vu sur ta page Facebook d'ailleurs que en début de semaine, tu poses les menus en fait de la semaine. C'est pour que les gens choisissent. Après, ils te contactent.
1: C'est ça. Alors des fois, je suis pas très régulière sur ma page Facebook, mais j'ai une newsletter en fait qui fonctionne mieux. Les gens s'inscrivent via mon site internet pour recevoir tous les mardis les menus de la semaine suivante et effectivement, ils peuvent anticiper leurs commandes.
0: Quelle est ta formation initiale? Est-ce qu'elle a un rapport avec la cuisine?
1: Oui, alors totalement. J'ai commencé dans la cuisine à 15 ans. J'ai fait un bac, un BTS et ensuite une licence à l'université d'art culinaire et de management international. Donc c'était vraiment mon métier d'origine, ma passion de toujours. J'ai exercé une bonne dizaine d'années dans plein de restaurants, du familial, du traditionnel, du haut de gamme aussi. J'ai eu la chance de faire notamment la cuisine du G8 et du G27, donc pour les grands chefs d'État.
0: Oh là là,
1: ouais, j'ai croisé du beau monde. Et j'ai gravi les échelons, donc j'avais commencé comme commis, je suis montée chef de partie, chef de certains établissements. Et puis à la fin de ma carrière, j'étais plus sur du management pour le coup. J'étais directrice d'une aire d'autoroute, donc avec un restaurant d'autoroute sur l'axe Paris-Clermont. Donc hyper visité, j'avais une centaine d'employés sous mes ordres, donc là c'était vraiment du management. J'étais un peu moins en cuisine, même si j'étais quand même responsable de ce pôle-là, mais... Voilà, donc oui, c'était mon parcours initial.
0: Et du coup, actuellement, tes clients sont plutôt des particuliers, des entreprises?
1: Alors, au début, c'était beaucoup de particuliers, mais aujourd'hui, je travaille 90% d'entreprises. J'ai encore des particuliers qui me contactent. C'est des profils un peu spécifiques. La plupart sont soit entrepreneurs, des gens qui n'ont pas le temps de se faire à manger, mais qui ont à cœur de manger correctement et de faire fonctionner aussi les producteurs locaux. Donc, j'ai beaucoup de clients comme ça. J'ai aussi tout ce qui est jeunes mamans qui viennent d'accoucher et on leur offre ça sur leur liste de naissance. C'est devenu un peu à la mode. J'en ai quelques-unes. Et du coup, on offre ça soit à la maman, soit aux deux parents, quand ils ont de la chance. Et du coup, ils peuvent manger, puis se reposer, puis vraiment récupérer. Et là, pour le coup, je fais un effort sur tout ce qui va être vitamines et apports, etc., pour que les mamans puissent allaiter dans de bonnes conditions. Enfin, il y a une intention qui est portée. Et en particulier, j'ai aussi des résidents de l'établissement de maintien, notamment, donc des gens polyhandicapés, qui sont un petit peu en décrochage alimentaire. Et donc, je suis là pour leur redonner plaisir au repas.
0: Et est-ce que tu as des entreprises qui te commandent très régulièrement? T'es presque leur cantine.
1: Oui, Oui. Alors, la communauté de communes sud-estuaire, dont je fais partie, dont ma commune fait partie, me considère comme la cantine de leur entreprise. Donc, je suis sollicitée pour tout ce qui va être formation en interne, réunion, tout ce qui va être aussi buffet, cocktail, événement, vœux du personnel. Enfin, vraiment, je suis là quasiment tout le temps. Donc, on se connaît très, très bien. Puis, j'aime bien travailler avec les communes, ça fait du sens aussi pour moi.
0: Et en préparant cette émission, tu m'as dit avoir suivi une autre formation, très différente. Infirmière. Alors, dis-nous-en un peu plus. Est-ce que tu as pratiqué ce métier ?
1: Alors, je ne l'ai pas exercé. En fait, j'ai fait un pseudo burn-out après mon poste de management sur autoroute qui était vraiment intense et je travaillais beaucoup, beaucoup trop. J'ai eu une perte de sens au-delà de la fatigue. Du coup, j'ai fait un bilan de compétences à l'époque qui me disait de faire médecine. Et là, je me suis dit, j'ai quand même 30 ans, ça fait un peu tard pour se lancer en médecine. Ouais. Du coup, je suis partie vers infirmière, mais je savais qu'il y avait cette volonté de prendre soin. Après, j'ai vécu avec un papa qui était handicapé de naissance et donc qui avait des soins déjà à l'époque. Et comme on dit souvent, quand on rentre en école d'infirmière, on vient pour soigner quelqu'un. Donc, je savais qu'il soignait. J'étais très au clair avec la démarche. Je savais qu'une part de moi était là pour mon père. À l'époque, il était pas si malade, mais je savais que potentiellement à l'avenir, ça pouvait être utile. Donc, j'ai passé mon DE assez facilement, mais je suis rentrée célibataire sans enfant à l'école d'infirmière et je suis ressortie mariée avec deux enfants. Du coup, le concept n'était plus du tout le même parce que voilà, c'était plus la même vie et les contraintes du métier d'infirmière, elles ne collaient plus trop avec mes contraintes de ma vie de maman. Et puis aussi, il y a eu la réalité du terrain qui m'a mis une grosse claque parce que j'étais vraiment dans une idéalisation du prendre soin. Je vais pas sauver les gens, mais je vais quand même leur rendre la vie confortable, les soigner, leur apporter de l'amour, etc. Puis dans la réalité, il y a la maltraitance institutionnelle, le manque de moyens humains, financiers, etc. Et ça a été très, très difficile pour moi à gérer. Je pleurais tout le temps. Donc du coup, j'ai arrêté. Mais quoi qu'il en soit, ça a été utile puisque c'est ce DE-là qui m'a permis de faire les soins palliatifs de mon papa quelques années après.
0: Ouais. Ah oui. C'est une belle histoire.
1: Je trouve qu'il y avait un sens.
0: C'est vrai que les jeunes infirmières, on leur en demande beaucoup, et notamment de faire des nuits. Alors avec des enfants en bas âge, c'est compliqué. Tu as aussi eu d'autres professions.
1: Oui, j'aime bien suivre.
0: T'es un couteau suisse, en fait.
1: Complètement, complètement. Donc moi, j'aime bien suivre les opportunités quand elles se présentent. Déjà parce que je suis curieuse. J'aime bien savoir comment les choses se font. Et puis parce que je suis convaincue que la vie nous amène toujours les bonnes choses sur notre chemin. Et que des fois, voilà, ça paraît bizarre, on part dans tous les sens. Mais en vrai, il y a un moment où tout se regroupe et on sait pourquoi on est passé par là. Donc du coup, après mon DE d'infirmière, j'ai eu l'opportunité de me lancer dans l'entrepreneuriat. C'était pas du tout prévu. Et du coup, j'ai été commerciale en construction de maisons. Rien à voir.
0: Rien à voir.
1: Mais c'était une opportunité. C'était ma sœur à l'époque qui travaillait là-dedans et je venais d'avoir ma fille, donc mon deuxième enfant. Et elle m'a dit, tu vas adorer être à ton compte, tu vas pouvoir faire tes horaires, t'occuper de tes enfants, je vais te former et puis ça va bien se passer. Du coup, j'ai fait ça. Ça a été très chouette. Puis du coup, j'en ai profité pour faire construire ma maison. Donc, c'était plutôt pas mal. Et j'ai fait ça pendant un an. Et puis après, au bout d'un an, ma sœur est partie. Donc, la collaboration s'est arrêtée. Et de là, j'ai la courtière en prêt immobilier avec qui je travaillais à l'époque, qui m'a dit, moi, par contre, je te veux dans notre équipe, donc il faut que tu nous rejoignes. Donc, j'ai passé mon IOBSP, donc la formation pour être courtière. Et j'ai fait du courtage pendant, pareil, une petite année. C'était pas trop ma tasse de thé. C'était pas un milieu pour moi. Après, ça m'a aidé quand même justement à continuer mon patrimoine immobilier. Enfin voilà, tout a une raison d'être en fait. Donc ça m'a permis d'avancer là-dedans. Et puis après, j'ai eu un moment où j'étais entre guillemets sans emploi. Quand le Covid est arrivé notamment, il y a eu ce gros creux. Déjà l'immobilier, la finance, c'était pas la fête. J'ai eu de mon côté mon troisième enfant. Donc j'ai accouché au premier confinement.
0: D'accord.
1: C'était un peu rock'n'roll. Et puis dans la foulée, mon papa est tombé malade et c'est là que j'ai fait ses soins palliatifs. Donc tout ça a pris le pas sur le reste. Ouais. Donc j'ai eu deux bonnes années consacrées à tout ça. Puis après le décès de mon père, à m'occuper de ma maman, de mon mari, chez qui ça ravivait, le décès de son propre père. Enfin voilà, il a fallu gérer un peu tout le monde. Donc j'ai pris du temps de pause et c'est là que j'ai pu notamment écrire un roman que j'ai auto-édité.
0: Ah, je ne savais pas ça.
1: Si, j'ai pris du temps, j'ai pris 18 mois pour écrire. À la base pour faire mon deuil et pour laisser une trace à mes enfants. Et puis finalement, je l'ai auto-édité en 2024. Il a été repris en maison d'édition après, mais c'était aussi un chouette...
0: Comment s'appelle ce livre ?
1: Il est né trois fois.
0: D'accord.
1: Voilà.
0: Ah. C'est un beau titre. Ça me parle beaucoup. J'irai le lire.
1: Avec plaisir.
0: Alors du coup, après tout ça, qu'est-ce qui a remis la cuisine sur ton chemin ?
1: Alors après tout ça, ben, je cherchais un emploi, je savais pas trop quoi faire. Et je disais à tout le monde, non mais moi la cuisine, c'est fini, plus jamais je fais ça. Parce que j'avais en tête les modèles existants qui n'étaient pas compatibles encore une fois avec ma vie de maman. Et puis en plus, à ce moment-là est arrivé le diagnostic de mon petit dernier, donc qui est autiste non verbal. Et là, on m'a clairement dit que le quotidien il serait chamboulé et qu'un emploi salarié, c'était juste pas possible. Donc je savais qu'il fallait que je reste entrepreneuse, je ne savais pas trop comment. Tout ce que je savais, bah, c'est le planning. J'avais 2 heures à droite, 1 heure à gauche où je pouvais travailler, puis il fallait se débrouiller avec ça. Et du coup, c'est une amie qui m'a donné l'idée de cuisiner pour elle. Elle avait déjà un prestataire, mais elle ne le trouvait pas qualitatif. Et elle m'a dit, tu ferais tellement mieux, mais vas-y, lance-toi. Et j'osais pas trop. Je lui disais, mais non, il existe plein de choses, je ne vais rien apporter de neuf. Et puis, elle m'a mis un petit coup de pied aux fesses un vendredi en me disant, j'ai fait une croix sur mon contrat, lundi, il faut que je mange, donc tu n'as pas le choix, tu t'y mets. Du coup, c'est parti comme ça, un peu sur un malentendu, en tout cas sur une opportunité.
0: Sur un bon entendu, alors.
1: Bah oui, du coup. Mais j'ai, encore une fois, j'y suis allée en me disant, bah, pourquoi pas, de toute façon, j'aime cuisiner, ça me fait plaisir de le faire pour elle. Et puis du coup, voilà, j'ai mis sur ma page Facebook justement les menus que je lui avais proposés à elle, en me disant, si jamais ça intéresse quelqu'un, autant faire. Et en fait, ça a pris tout de suite.
0: Ah oui, tu as combien de clients? Combien de personnes qui sont inscrites sur ta newsletter et à qui tu...
1: Alors, sur la newsletter, je crois qu'ils sont 80, un truc comme ça.
0: Ah oui, d'accord.
1: Après, j'en ai plein qui ne sont pas inscrits parce qu'ils prennent en ponctuel. Et il y a beaucoup de gens pour qui je fais du sur-mesure aussi. D'accord. Ils ne prennent pas forcément dans mes menus.
0: D'accord. Tu n'as pas envisagé de ne pas travailler du tout?
1: Non, financièrement, déjà, ce n'est pas possible.
0: D'accord.
1: En fait, le problème quand on a un enfant handicapé, en tout cas souvent, c'est qu'il y a un des deux parents qui finit par ne pas travailler parce que ça, c'est chronophage. Ça demande vraiment énormément de temps, les prises en charge, du temps de présence. Puis, il y a quand même cette charge émotionnelle, parce que c'est compliqué aussi d'être concentré sur un emploi. Par contre, le pendant de ça, c'est qu'il y a aussi énormément de frais. Et les gens se font beaucoup d'idées sur ce qu'on peut avoir comme aide financière. Et en vrai, elles ne couvrent pas toutes les dépenses. Et surtout, elles ne couvrent pas les thérapies qui fonctionnent le mieux, malheureusement.
0: Ah, oui.
1: Donc, quand on veut vraiment donner le meilleur à son enfant, ça a un coût. Et on ne peut pas se permettre. Enfin, c'est vraiment compliqué de se dire, non seulement on perd un salaire, puis en plus, on a des charges supplémentaires. Donc, les deux cumulés, ce n'est pas possible. Quoi.
0: Et comment tu réussis à tout mener de front? Parce que tu as 2 autres enfants, donc.
1: Oui, c'est ça. J'en ai 3 qui sont tous très demandeurs. Et ben, je réussis grâce à une organisation très millimétrée, je ne vais pas mentir. Je travaille quand ils dorment ou quand ils sont à l'école. Principalement.
0: On n'a pas parlé ensemble, mais j'ai entendu dire qu'il y a un facteur génétique dans l'autisme. Voilà, j'ai entendu ça dans un reportage. Tes 2 autres enfants ont-ils également montré des signes qui pourraient laisser imaginer, je prends un peu des pincettes parce que voilà, pour ne heurter personne, qu'ils ont également un trouble du spectre autistique non diagnostiqué?
1: Oui, alors mon fils aîné, je le savais depuis toujours. Mais lui, il n'est pas non-verbal. En fait, il a des symptômes qui sont, on va dire, un peu moins envahissants, en tout cas en contexte social. Et du coup, on ne m'a pas trop embêtée avec ça. On m'en avait parlé un peu quand il était en maternelle, en me disant, ce serait peut-être bien de faire diagnostiquer votre enfant. Mais à l'époque, la pédiatre n'avait pas envie. Et puis à l'époque, on avait le droit aussi de garder notre enfant jusqu'au CP.
0: Oui.
1: Donc du coup, il allait très peu à l'école. Enfin, il y allait le matin, mais pas l'après-midi. Enfin, c'était plus souple et du coup, ça s'est bien passé. Mais on a toujours vu les différences, on s'y habituait, mais on savait qu'il était différent. Aujourd'hui, lui, il est en attente de diagnostic. En fait, il y a un dossier qui est en cours depuis le mois de septembre.
0: D'accord. Il est en quelle classe?
1: Il est en CM2 actuellement, donc on voulait préparer le collège proprement.
0: Ben oui.
1: Donc j'ai envoyé ça en septembre, mais bah, là, on est au mois de mai, il n'y a toujours pas de nouvelles. On est en attente d'un diagnostic pour l'aider à passer certaines choses qui sont compliquées, notamment en termes de coordination et puis émotionnel, en fait. C'est assez compliqué. Mais donc, on est au clair, hein. On est au clair là-dessus. Et puis, ma fille, pareil, elle a des symptômes autistiques, mais qui se voient plus à la maison. Elle décharge beaucoup à la maison et donc, du coup, ça se voit peut-être moins de l'extérieur. Par contre, elle a le côté un peu haut potentiel. Elle a déjà sauté une classe. On parle d'en sauter une deuxième.
0: Ah oui.
1: Elle est très, très en avance au niveau acquisition. Elle est curieuse de tout. Enfin, voilà, elle a un tempérament quand même un peu différent des autres. Donc oui, effectivement, je pense qu'il y a un facteur génétique. Et puis, quoi qu'il en soit, à force de voir des thérapeutes qui viennent pour le plus petit, bah, tous ils nous disent, madame, vos autres enfants sont un petit peu différents. Puis bah, vous, ça peut être bien de vous diagnostiquer.
0: Ah ben voilà, j'allais te poser la question justement parce que là, tu as construit une famille et tu dis enfants un peu différents. Est-ce que toi, tu te sens différente? Alors, on en a un petit peu parlé déjà. J'ai pensé au film que j'ai vu récemment qui s'appelle Différente. Une jeune femme de 35 ans découvre par hasard, parce qu'elle doit faire un reportage avec une présidente d'une association d'enfants autistes et d'adultes autistes aussi, je crois. et elle découvre par hasard qu'elle est autiste. Est-ce que toi, tu t'es posé la question ? Est-ce que toi, tu as déjà passé des tests ?
1: Alors, j'ai pas passé de test parce que ça faisait pas de sens pour moi, mais j'ai toujours su que j'étais différente aussi. Je voyais bien que je fonctionne pas comme tout le monde. J'ai beaucoup de décalage avec pas mal de gens dans des conversations, des façons de penser surtout, des façons de comprendre certains mécanismes. Je sens bien que la pensée, elle est différente. Après, ça m'a jamais handicapée dans mon quotidien parce que j'ai vécu avec. Hein. Et puis moi, je viens d'une génération où c'était un trait de caractère. C'était pas de l'autisme. Elle est un petit peu têtue, ouais. Elle est un petit peu bizarre, elle est un petit peu ceci, un petit peu... En fait, on mettait des étiquettes, mais plus de caractère, ou alors c'est de famille, parce que voilà, elle ressemble à sa mère, elle ressemble à... Parce qu'on est tous un peu pareils dans la famille.
0: Ah, ouais,
1: et
0: ouais.
1: On met ça sur le dos d'autre chose, en fait.
0: Ouais. Et puis dans les familles, quand il y a quelqu'un qui fonctionne différemment du reste du monde, on peut dire ça, on a tendance à l'accepter tellement, et ça rentre dans le quotidien, que finalement... Oui. On va pas forcément faire passer de test ou autre, mais...
1: Non, et puis aujourd'hui, j'en ressens pas nécessairement le besoin. Je sais qui je suis. Enfin, voilà, maintenant, je suis arrivée à un âge où j'ai quand même pas mal cheminé sur moi. Et je sais qui je suis, de ce que j'ai besoin, et c'est juste à moi de m'autoriser à vivre comme je suis, quoi. Alors, c'est pas toujours simple, hein.
0: C'est vrai. Et puis, comme t'es auto-entrepreneuse, c'est peut-être plus facile.
1: Bien sûr. Bien sûr, et dans l'entrepreneuriat, il y en a tellement de profils comme ça.
0: Oui, ben oui.
1: Parce que je pense que déjà, de base, on pense hors du cadre, hors des étiquettes, et on est obligé de créer notre emploi et un truc qui nous ressemble, en fait. Donc je pense que oui, ça fait partie du chemin.
0: Tu ne t'en souvenais pas, mais nous avions un soir dîné l'une à côté de l'autre. Et c'est aussi pour ça que j'étais allée suivre un peu ce que tu faisais et que j'avais vu que tu avais cette page épicurisme. Et j'avais ressenti ce jour-là une sensibilité particulière. Vraiment, j'étais rentrée en me disant « qu'est-ce que je pourrais faire pour aider cette femme ?» Mais moi, j'étais en difficulté aussi à l'époque. Ma vie n'était pas facile non plus. Donc voilà, les choses ont fait qu'on ne s'était jamais revus. Mais j'avais senti quelque chose vraiment au fond de toi et dans ce que tu dégageais ce jour-là.
1: Bah, après, on a une sensibilité au monde qui est différente.
0: Oui.
1: On est souvent heurté par beaucoup de choses que les gens prennent pour anodins.
0: Oui.
1: C'est ça qui est difficile. Enfin, c'est le seul truc qui est vraiment difficile, je trouve. C'est quand on exprime ce qui nous dérange, où les gens nous disent « Non, mais ça va, c'est bon, prends sur toi. » Mais vous, ça vous effleure. Moi, ça m'écorche de l'intérieur. Donc oui, il y a des moments qui sont compliqués.
0: Ah oui. Et ton mari, parce que tu nous as dit que tu étais mariée.
1: Oui.
0: Comment il se situe vis-à-vis de tout ça ? Est-ce qu'il vit les difficultés avec autant d'intensité que toi ? Est-ce qu'il intervient ? Comment il intervient dans cette vie ?
1: Alors, mon mari, il est beaucoup plus introverti que moi. Il parle très peu. A priori, il a aussi sa petite particularité. On est vraiment une famille complète, différente. Après, il a eu un peu plus de mal à encaisser le diagnostic de notre fils. Il est encore beaucoup centré sur le regard des autres, en fait, mon mari. Donc, c'est plus dur pour lui.
0: Oui.
1: Moi, je suis plus centrée sur le bonheur de mes enfants. Peu importe le...
0: Oui.
1: que lui, il est plus sur le regard des autres encore. Donc, il y a encore des étapes à digérer pour lui. Après, il reste très impliqué. Hein. Il participe avec moi, l'emmener au thérapeute. Enfin, il est très présent au quotidien. Il a toujours été très présent avec les enfants. Donc, c'est un papa investi, mais un peu moins militant, un peu moins à défendre ses opinions. Enfin, voilà. Il est un peu plus en retrait.
0: Oui, c'est pas facile le regard des autres sur un enfant autiste non-verbal. Hein. Je rappelle qu'il est non-verbal.
1: Oui.
0: Et autour de toi, on a parlé de ton mari, mais ta famille, les grands-parents, les amis, les proches, est-ce que tu sens de l'aide, de la compassion, de la bienveillance, de l'empathie ?
1: Et c'est un sujet compliqué.
0: Sensible.
1: Oui, c'est un sujet sensible. Déjà, on a perdu tous les deux nos papas, donc il n'y a pas de papy.
0: Ah oui.
1: Il n'y a pas de papy chez nous. On a coupé les ponts avec la famille de mon conjoint, avant le diagnostic, hein, mais ça ne s'est pas arrangé après le diagnostic. En fait, c'est des personnes qui savent mieux que nous ce qu'on est censé faire. Et ça, c'est compliqué à entendre.
0: Oui, oui.
1: Et après, j'ai ma maman qui est très présente, qui vit juste en face de chez nous et qui en a des liens très forts, mais qui a aussi eu... beaucoup de tristesse à l'annonce du diagnostic. Bah, c'est une maman, donc elle s'inquiète. Ouais, elle s'inquiète beaucoup. Ouais. Pour autant, elle sait aussi me dire combien elle est fière de ma façon de gérer tout ça. Donc, et puis elle est là, elle est quand même là. Elle est présente, elle m'aide à hauteur de ce qu'elle peut. Donc c'est déjà pas mal. Mais après elle, c'est compliqué.
0: Ah ouais.
1: C'est compliqué, on n'a personne autour. J'ai des amis, mais qui ont le même style d'enfant que nous. Donc, on se soutient moralement. Après, matériellement, enfin, on a tous notre lot à gérer, quoi. Donc, ouais. On se comprend. Donc, c'est déjà important.
0: Ouais. De toute façon, les familles avec plusieurs enfants, encore jeunes, qui sont actifs, chacun a finalement ses propres difficultés. Donc, c'est pas toujours facile de s'entraider, en fait. Et est-ce que tu as de l'aide de professionnels en dehors des thérapeutes? Est-ce que tu as droit à des aides de professionnels, une heure par-ci, par-là? Tu ne bénéficies pas du tout de ça?
1: Non, il y a encore du boulot.
0: Il y a encore du boulot.
1: Déjà, avoir des thérapeutes, c'est extrêmement compliqué. Hein, parce que les gens se disent en 2026, c'est des choses qui sont rodées, connues, il y a des thérapeutes. Non, en fait, on prend beaucoup de listes d'attente dans la vue. Dès qu'on commence ces parcours-là, il faut un orthophoniste, c'est 5 ans d'attente. Il faut un psychomote, c'est 3 ans d'attente. C'est que ça, en fait, tout le temps. Donc, c'est déjà très dur d'avoir les thérapies qui sont nécessaires. Sachant qu'en plus, on nous met bien cette injonction de faut le faire tout de suite, parce qu'il en a besoin maintenant. Sauf que sur le papier, on ne trouve pas. Par contre, prendre en charge les parents, c'est un concept autre et qui est encore compliqué pour les institutions. Alors, heureusement, il y a des associations qui s'y mettent. J'en ai rencontré une encore hier. Il y a des gens qui mettent des choses en place et c'est très bien.
0: Ah oui, tu fais partie de plusieurs associations?
1: Non. Moi, je ne fais pas partie d'asso parce qu'honnêtement, souvent, il y a un côté très bureau des pleurs que j'ai du mal à...
0: Ah oui.
1: Je suis dans l'empathie, mais moi, je suis surtout dans la recherche de solutions. Moi, oui. J'aime pas rester immobile et à subir. Moi, je suis plus dans l'action et celle que j'ai rencontrée jusqu'à maintenant n'était pas vraiment là-dedans. Après, celle que j'ai vue hier était très bien. C'est des gens, justement, qui prennent des professionnels pour être répiciteurs, on appelle ça. Donc, des baby-sitters qui offrent du répit aux parents. C'est-à-dire que c'est des gens qui sont formés, c'est des personnels médicaux formés qui sont capables de garder notre enfant handicapé le temps qu'on puisse faire quelque chose. Parce que la réalité, c'est ça. C'est qu'en fait, il faut toujours qu'il soit moi, soit mon mari pour gérer notre fils. Sinon, il n'y a personne d'autre qui peut s'en occuper, quoi. Et donc, avec tout ce que ça implique.
0: Oui. Et là, il est en quelle classe là?
1: Il est en grande section.
0: En grande section, d'accord. Donc, il est à l'école et il y a quand même les journées d'école.
1: Oui, il fait le matin et le soir. Il n'y a pas de périscolaire, pas de cantine. Donc, il fait vraiment ses heures d'école, tout en sachant qu'à partir du CP, il ne sera plus accepté. Donc, ce sera une autre démarche qu'il faudra
0: mettre en place.
1: Oui.
0: Et toi? Avec tout ça, est-ce que tu arrives à prendre soin de toi, à passer un peu de temps pour toi? Est-ce que tu fais des activités en dehors de la maison?
1: Oui, ça fait pas si longtemps que je me suis un peu priorisée comme ça, mais parce que c'est nécessaire. Parce que si on craque, il n'y a plus personne pour tenir tout ça, donc c'est primordial. Et c'est vrai que moi, j'ai plutôt été élevée à penser que c'était très égoïste, comme beaucoup de gens, jusqu'à ce qu'on comprenne que sans nous, il n'y a plus rien. Donc, à un moment donné, il faut peut-être faire une croix sur certaines choses et puis s'autoriser du temps pour soi. Donc ça, je le fais à fond. Donc, je passe 2 heures par jour à la salle de sport. C'est nécessaire, ça me défoule et c'est un moment où je suis toute seule. Je m'autorise un massage tous les 2 mois aussi parce qu'il y a besoin de se détendre. Mais voilà, il y a des espaces comme ça et j'ai besoin d'1 heure par jour. Je suis vraiment toute seule, sans sollicitation, quoi, pour que mon cerveau il se coupe parce que sinon, c'est dur. Ouais.
0: Et 1 heure où tu ne travailles pas, parce que
1: y a non, aussi une heure
0: où tu travailles.
1: Une heure où je ne travaille pas. Un bain souvent, et mon mari gère les enfants, et j'ai besoin de ce bain pour. C'est bon, il faut que personne ne me parle.
0: C'est bien que vous réussissiez à mettre ça en place.
1: Oui, c'est important.
0: Oui, il faut prendre soin des mamans.
1: Oui.
0: On les oublie trop souvent. Est-ce que tu aimerais dire autre chose dont je n'aurais pas parlé, Élodie?
1: Oh non, je pense qu'on a fait le tour.
0: On a fait le tour, tu t'es déjà livrée, tu as déjà dit beaucoup de choses.
1: Oui, je trouve, oui, je pense. Si, c'est vrai que j'en ai pas parlé, je fais parfois des conférences, alors là c'était un peu mis en stand-by, mais pour parler justement de ma vision de l'autisme. Parce que j'ai une vision très lumineuse, en fait, de l'autisme. Pour moi, mon fils, c'est un cadeau qui m'a été envoyé, et j'essaie de transmettre ça aussi aux autres. En fait, de pivoter un peu leur façon de penser, et de plutôt aller chercher le message derrière tout ça, qu'est-ce que je peux en faire de beau. Donc voilà, j'en ai déjà fait une qui s'était très bien passée, et voilà, c'est le temps qui manque. J'aimerais avoir plus de temps pour en faire d'autres. Pareil pour les livres, on m'a demandé d'autres livres, j'aimerais beaucoup en écrire un sur l'autisme.
0: Ah oui.
1: Mais je manque de temps.
0: On a en tête le film « Un petit truc en plus ».
1: Oui, je ne regarde pas moi tous ces...
0: Toi, tu films. Prends vraiment ça comme un petit truc en plus, en fait.
1: Un cadeau. Okay. Je me souviens que quand on a eu le diagnostic, il y a une femme qui m'a dit « Oh là là, ma pauvre !» Je dis « Ah non, moi je ne suis pas pauvre, je suis riche de mon fils, vous n'avez pas compris, madame, je suis riche de mon fils. » Parce qu'en vrai, même s'il ne parle pas, il a tellement de messages à nous transmettre. En fait, sa version de l'autisme, je trouve qu'elle remet en cause toutes les aberrances de notre système. Toutes les choses que peut-être on s'est habitué à tolérer alors qu'on ne devrait pas. Donc ça remet tout ça en cause. Et moi, j'adore porter le message de mon fils, en fait. Et justement, aller montrer aux gens peut-être l'absurdité de certaines choses qu'on a mis en place aujourd'hui. Enfin, vraiment, il y a un message, quoi. Même s'il ne parle pas, je vous assure qu'il y a un message. Et c'est chouette.
0: Et d'ailleurs, il est non-verbal, mais est-ce qu'il est non-communicant?
1: Alors, en fait, c'est compliqué. Il a parlé à 1 an. En fait, il était très précoce. Il parlait très bien, il faisait des phrases, il parlait aussi en anglais. Et en fait, à 2 ans, il a complètement arrêté de parler. Donc, entre 2 ans et 2 ans et demi, ça a mis 6 mois où, au fur et à mesure, il supprimait des mots jusqu'à ne plus du tout parler. Et là, depuis quelques mois, il recommence à parler.
0: Ah.
1: Oui, grâce à des thérapies qui me coûtent très cher, mais au moins, ça fonctionne. Et notamment, l'équithérapie l'a beaucoup aidé, le contact avec les poneys. Et du coup, il recommence à dire des mots, puis des phrases. Alors là, il est dans une période où il répète beaucoup, donc des fois, ça ne fait pas de sens. Mais il répète les mots. Enfin, vraiment, c'est en train de se déverrouiller. Donc, on verra pour la suite comment ça va se passer. Mais après, c'est un enfant qui est très câlin. Enfin, on est loin des clichés, quoi.
0: Oui, ouais. Ouais, il y a de la communication et il y a un lien.
1: Il y a une période où il était vraiment dans sa bulle.
0: Ouais.
1: On n'avait pas accès à lui. J'ai même cru qu'il était sourd, en fait, parce qu'on l'appelait, il ne réagissait pas et c'était vraiment flippant. Ouais. Et en fait, ça s'est amélioré quand il a arrêté de manger du gluten. Et quand il a arrêté le sucre raffiné aussi. C'est pour ça que vraiment j'ai travaillé sur la nourriture anti-inflammatoire, parce que ça a vraiment fonctionné sur lui. Quoi.
0: Et l'équithérapie, c'est pratiqué où ?
1: Alors nous, on fait ça à Corsé.
0: D'accord.
1: Avec une femme qui est formée, qui a travaillé dans le milieu de la psycho et qui fait ça très très bien.
0: Et combien de thérapeutes est-ce que vous voyez du coup avec... Non, tu ne veux peut-être pas dire son prénom.
1: Si, ça me gêne pas, il s'appelle Marcel.
0: Marcel.
1: Alors Marcel, il voit une orthophoniste, une ergothérapeute, une psychomotricienne... une éducatrice spécialisée et l'équithérapie. Donc, ça en est 5.
0: Ah, ouais, ouais. Donc, c'est un.
1: C'est des semaines chargées.
0: C'est ça, c'est un agenda chargé. Élodie, j'aime bien terminer l'émission avec un petit portrait chinois. Merci de justifier un peu ta réponse à chaque fois. Si tu étais un plat.
1: Alors, ça, c'est dur parce que pour une cuisinière, j'en fais tellement. Allez, pour que ça colle au moment, je viens de dire tomate mozza. C'est hyper simple, mais j'adore. J'aime bien quand c'est simple, déjà. En fait, le simple, mais bien fait. Donc une tomate mozza, mais avec du basilic frais, avec de l'échalote, avec un bon velours balsamique. Et puis en plus, c'est un plat que j'avais toujours envie quand j'étais enceinte. C'était mon plat. Effectivement, c'était pas les fraises, c'était la tomate mozza. Mais le dernier, je l'ai eu en décembre, c'était très compliqué de manger la tomate mozza.
0: Alors que là, on a envie de fraîcheur.
1: Hein. Là, c'est parfait. Là.
0: Il fait très très chaud dans le studio de Jade FM aujourd'hui. Si tu étais un animal.
1: Alors, un animal, ce serait le cerf, parce que c'est vraiment mon animal totem, on appelle ça. C'est un animal qui me suit un peu partout. Et moi, je suis originaire de Chambord à la base.
0: Ah oui.
1: Donc, petite, je passais mes après-midi dans les observatoires à regarder le brame du cerf et tout ça. Enfin, c'est des animaux qui ont fait partie de ma vie. Donc, j'aime bien. C'est majestueux, c'est calme. Voilà.
0: Si tu étais un livre, alors.
1: Le mien ?
0: Non.
1: J'ai pas un autre. Je n'ai pas le droit. J'aime bien les accords Toltec.
0: Tu peux rappeler l'auteur ?
1: C'est Ruiz, Jean-Michel Ruiz. C'est quatre phrases qui guident un peu ma vie aujourd'hui. En tout cas, c'est celle auxquelles je me réfère le plus souvent pour essayer de faire les choses correctement.
0: Si tu étais une chanson ?
1: Eh bien, du coup, celle que j'ai choisie pour après, ça marche.
0: On en reparlera. Ou une autre ? Est-ce que tu en as une autre ?
1: Oui, ça pourrait. J'aimais beaucoup une chanson de Terry Moïse, « Je serai là », quand j'ai eu mon premier fils. Vraiment, ça a été la révélation. En fait, j'étais... Tout le monde pensait que j'aurais jamais d'enfants. Tous les gens qui me connaissaient se disaient, elle, jamais elle aura des enfants. Alors qu'en vrai, c'est devenu presque ma mission de vie, quoi. Enfin, aujourd'hui, toute ma vie tourne quand même énormément autour d'eux, par vraiment envie et plaisir. Mais je me suis vraiment découverte le jour où j'étais maman et c'est de ça qu'elle parle, cette chanson.
0: Pourquoi les gens pensaient que tu n'aurais pas d'enfants ? Parce que tu aimais la vie, tu aimais faire la fête et
1: Oui, je n'étais pas quelqu'un de très engagé dans quoi que ce soit. J'avais toujours ce tempérament d'aller à droite, à gauche, changer de boulot, changer de copain, changer de tout. Qui se sont dit, elle ne va jamais se fixer, cette fille, elle ne va jamais s'arrêter.
0: Eh bien si.
1: Eh bien si, tout est possible.
0: Si tu étais une fleur, une plante ou un arbre ?
1: La pivoine. J'adore la pivoine. Je trouve ça tellement joli, ça sent bon. Ouais, la pivoine.
0: Tu en as dans ton jardin ?
1: Oui.
0: Si tu étais une personne célèbre.
1: Alors, je ne sais pas à quel point elle est célèbre. Il y a peut-être plein de gens qui ne vont pas la connaître. Il y a une femme que j'admire beaucoup qui s'appelle Joanna Gaines. C'est une américaine. Et en fait, qui a monté une entreprise avec son mari. C'est un couple très lumineux et très charismatique. Et ils sont partis de rien. Et aujourd'hui, ils ont une multinationale. Enfin, ils ont une entreprise très impactante là-bas. Tout en ayant 5 enfants, leur ferme. Et, enfin, il y a un truc très. De tout avoir. Moi, j'aime bien ça, en fait, de tout avoir.
0: Bien, j'aime bien toutes tes réponses.
1: Merci.
0: Vous remarquerez qu'à chaque fois, nos invités donnent une réponse différente. Je me dis peut-être qu'un jour, j'aurai le même livre. Eh bien non, chacune, en fait, donne une réponse différente. C'est joli. Merci, Élodie, pour tes réponses franches et sincères. J'ai vraiment bien aimé te découvrir un peu plus, te connaître un peu plus. J'étais ravie de t'avoir dans cette émission. Et je suis particulièrement touchée par ton énergie, pour mener de front famille et profession. Vraiment, j'admire beaucoup les mamans qui réussissent à tout faire, qui gardent le sourire. Oui. Toute l'émission s'est faite avec le sourire, c'était bien agréable.
1: Toujours.
0: Et donc, on finit en musique. Alors, qu'est-ce que tu as choisi pour nous saluer ?
1: Donc, j'ai choisi une musique de Sia qui s'appelle Unstoppable, parce que je me sens clairement instoppable, inarrêtable, parce que voilà, drivée par l'énergie de mes enfants, je me sens vraiment capable de tout faire. Donc voilà, puis quand j'ai un coup de mou, je l'écoute celle-là et ça repart.
0: Alors suivez Élodie, parce que peut-être qu'il y aura encore d'autres choses qui seront faites plus tard.
1: C'est sûr, ce n'est qu'un début.
0: On aura l'occasion de te revoir alors.
1: Avec plaisir.
0: À Jade FM.
1: Avec plaisir.
0: Merci Élodie, donc on écoute, tu peux me redire le titre ?
1: Unstoppable.
0: Unstoppable, qui ne s'arrête pas, qui ne peut pas être arrêté, par Sia. Merci Élodie.
1: Merci.
0: Au revoir et puis à bientôt dans Femmes dans tous ses états. Au revoir.

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Ouais, nous, t'es pas vu à la déguste ce soir chez Jaja? On s'est mis 2-3 kills, hein. Putain, exceptionnel. On a vu un gamin, bon, il était un peu ragué au départ, mais... Radiculaire, putain, un petit bijou. On l'a carafé.

On se mettrait pas une petite quille? Allez, on se met une petite quille. C'est 6 heures une petite quille, allez, on se prend une petite quille. Bon, moi je vais partir sur un jaja. Hein. Attends, un petit glouglou là. Vous avez quoi en glouglou? Ah ouais. On va prendre ça, ouais. Ouh, il est réduit. On va l'aérer un peu, on va le caractériser.

Alors là, on est sur un cépage de muscadet, c'est un assemblage de folle blanche et de melon de Bourgogne. Ah ouais, Manu m'a appelé, il m'a dit, ouais, il y a eu un gel. Ah bah 60%, hein, 60% de sa récolte qui est foutue. Hein. Ah bah ça, c'est les aléas du vin naturel. Hein. On fait avec les éléments de la nature. Hein.

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